Bon, dans ce cas-ci, les enfants ont pour nom Stéphane Tétrault au violoncelle et Olivier Hébert Bouchard au piano. Ils jouaient la dernière pièce du coin des enfants de Claude Debussy, Gollywog's Cakewalk. Le cakewalk était une danse. Le danseur aux pas les plus élaborés remportait un gâteau. Ce morceau, vous l'entendiez à un style ragtime avec ses syncopes et ses effets qui évoquent le banjo. Debussy était à l'affût de ce nouveau style qui venait d'être inventé chez les communautés afro-américaines. Et quant au gollywog, il s'agissait de poupées noires en pluche, vêtues de pantalons rouges, de nœuds papillons rouges avec les cheveux ébouriffés. C'est bon à savoir. Entrons maintenant dans l'univers de Gabriel Fauré, mais d'une manière nouvelle, avec l'altiste Timothy Rideout. Pour ce grand musicien, l'alto est beaucoup plus qu'un rôle de soutien, c'est du moins ce qu'on comprend en écoutant son album « Alto Appassionato ». Il a arrangé habilement plusieurs pièces pour son instrument. L'alto, on le sait, c'est plus lourd que le violon, mais plus aérien que le violoncelle sous les doigts de Timothy Rideout. Il est accompagné par le pianiste Jonathan Ware. Il se prête parfaitement aux mélodies de Fauré. Si Mai et le papillon et la fleur évoquent ici des pièces de salon, des œuvres plus introspectives comme Clair de lune et Après un rêve explorent des émotions plus intenses.

Quelques très jolies mélodies de Gabriel Fauré en version alto-piano avec Timothy Rideout et le pianiste Jonathan Ware. Fauré, Debussy, ils ont eu un rapport à l'enfance dans leurs œuvres. Georges Bizet aussi, il a composé « Jeux d'enfants », des courtes pièces pour piano à quatre mains dans lesquelles on trouve une mine de thèmes mélodiques, aussi imaginatifs qu'irrésistibles. Bizet retrouve les chemins de l'enfance de façon heureuse. L'Orchestre symphonique de Montréal interprète quelques pièces, tantôt joyeuses, mélancoliques et toujours d'une grande pureté. Et ça, c'est une facette très intéressante de la personnalité du compositeur de Carmen. Voici une enfilade de jeux d'enfants qui commence avec une marche, trompette et tambour.

Très divertissant le bal avec sa conclusion effrénée et furieuse. Nous entendions quelques tableaux de jeux d'enfants de Georges Bizet. Et trouvez-vous pas que c'est intéressant de voir réunis, quand ça arrive, là, en musique, des membres d'une même famille? C'est le cas maintenant avec la famille Moreau, quatre musiciens de très haut niveau. Le plus connu, le violoncelliste Edgar, il est aussi pianiste. Sa sœur Raphaël, son frère David, ils sont violonistes, et le pianiste Jérémy. Edgar dit que c'est pas un hasard s'ils arrivent aujourd'hui à faire de très belles choses sur leurs différents instruments. Jérémy ajoute que leurs parents étaient très mélomanes, leur mère les a tous mis à la musique très tôt. Ah, les mamans. Les quatre frères et sœurs aiment jouer ensemble. Ils ont d'ailleurs à leur actif un album commun, A Family Affair. En plus, les trois frères viennent de lancer un album d'œuvres de Schubert. Le compositeur autrichien les accompagne depuis toujours. Le lead, le pâtre sur le rocher, leur donne le sentiment de revenir à une source essentielle, celle du chant, de la fraternité, du partage. Pour eux, jouer Schubert ensemble, c'est une conversation intime, un dialogue à voix basse à travers le temps et la mémoire. Dans une transcription pour piano, violon et violoncelle réalisée par les frères Moreau eux-mêmes, on écoute cette musique et merci à la fratrie de nous inviter à prendre part à cette expérience.

pianiste Leif Ove Andsnes et le compositeur Geert Veit. Un compositeur qui avait un intérêt marqué pour le folklore. Le pianiste raconte que déjà vers l'âge de 12 ans, son professeur de piano lui faisait jouer certaines de ses mélodies folkloriques. Il explique aussi qu'après Edvard Grieg, certains compositeurs norvégiens ont senti que leur mission était de créer un langage musical typiquement norvégien. C'est ce qu'il a fait, Geert Veit. À partir de sources folkloriques, il a su créer une musique totalement nouvelle. Le pianiste Leif Ove Andsnes joue des extraits du recueil de mélodies populaires du Hardanger. Le Hardanger est une région du sud de la Norvège. Inspiré du folklore norvégien, le compositeur Geert Veit capture ici l'esprit de cette région.

Ah, c'est le violoncelle qui chantait ici, hein. Nous entendions le lied de Schubert, le pâtre sur le rocher, en version instrumentale avec les frères Moreau. On s'en va en Norvège avec le

le pianiste Leif Ove Andsnes. Le quatuor Pacifica fait paraître un album consacré à la musique de chambre de Korngold. L'un des membres du Pacifica, le violoniste Austin Hartmann, il a raison quand il affirme que Korngold est le maître de l'évocation. Sa musique crée instantanément des ambiances et des images. C'est sans doute pour cette raison que ses trames sonores ont obtenu autant de succès au cinéma et à la scène. Le compositeur autrichien en exil aux États-Unis a connu une brillante carrière de compositeur de musique de film à Hollywood. La musique de Korngold raconte des histoires captivantes. Le quatuor opus 34 de Korngold date de 1945. Pacifica joue le troisième mouvement.

Le quatuor Pacifica jouait le troisième mouvement du quatuor à cordes numéro 3 d'Eric Korngold. Nous demeurons avec ce compositeur à la musique si expressive, si éloquente, avec la Symphonia of London. Vous savez, cet orchestre, depuis sa naissance en 1955, a connu quelques vies. Nous, c'est la version 2018, la plus récente, qui nous intéresse ce soir. Elle a la particularité de se consacrer avant tout à l'enregistrement. C'est avec le but précis d'enregistrer des disques que John Wilson a fait renaître l'ensemble en 2018. L'orchestre rassemble des musiciens d'élite, un genre d'orchestre d'étoiles. 5 ans après sa renaissance, l'orchestre avait déjà enregistré 17 albums. Wilson explique qu'il avait un but vraiment très précis en mettant sur pied cet orchestre, enregistrer la symphonie Opus 40, l'unique symphonie de Korngold. Cette symphonie, achevée en 1952, est dédiée à la mémoire du président américain Franklin D. Roosevelt, qui était décédé 7 ans plus tôt, en 1945. La symphonie reprend certains thèmes que Korngold avait composés pour le cinéma. La Symphonia of London et son chef John Wilson jouent les troisième et quatrième mouvements.

Après la musique de Korn Gold, celle d'un autre géant de musique de film très influencé par Korn Gold, je parle ici de John Williams. Trois musiciens se sont réunis pour enregistrer un double album hommage à ce célèbre compositeur. Ils ont regroupé des succès qui couvrent plus de 50 ans de musique de film. On écoute la flûtiste Sarah Hendon et le pianiste Simone Pedroni.

pas jeune jeune, cette musique signée John Williams. Elle appartient à un film de Spielberg, Sugarland Express ou La folle course vers Sugarland, un film de 1974. Et ce film marque la première collaboration entre ces deux géants. Le tandem a, au fil des 50 quelques années suivantes, donné naissance à une impressionnante série de réussites au guichet. La série Indiana Jones, Jaws, La liste de Schindler, E.T., Le parc jurassique, Munich, Saving Private Ryan, il y en a tellement, Lincoln, je pourrais continuer longtemps à nommer des titres. Le film qui sera leur 30e collaboration a pour titre Disclosure Day, un film qui va traiter de science-fiction et d'OVNI. Il sera réalisé par Spielberg. Sortie prévue bientôt le 12 juin 2026. Et le compositeur John Williams se déplace aujourd'hui en fauteuil roulant. Non seulement il persiste à composer une autre musique de film, et bien en plus, il va créer une nouvelle œuvre en juin pour l'Orchestre Philharmonique de Los Angeles pour souligner le départ de son chef, Gustavo Dudamel. Le violoncelle de Yo-Yo Ma nous emmène maintenant dans le film « Mémoire d'une geisha », musique de John Williams.

Le violoncelliste Yo-Yo Ma et l'Orchestre symphonique de Chicago, sous la direction du compositeur lui-même, John Williams, jouaient des extraits de la suite inspirés de la musique du film « Mémoire d'une geisha ». Ainsi s'achève toute une musique. Écrivez-moi si le cœur vous en dit. C'est facile à retrouver cette bulle de conversation sur la page même de l'émission Toute une musique via Radio-Canada Audio. Stan Lee s'en vient avec ses belles propositions jazz sur Ici Musique. Je remercie l'équipe de l'émission. Je m'appelle Marie-Christine Trottier. Bonne nuit, adieu les soucis, à demain.

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1: Bonjour tout le monde, très très heureuse de vous accueillir à l'émission À Chacun s'amuse sur Ici Musique Classique, Julie Daou avec vous. Aujourd'hui, ça fait 115 ans que Gustav Mahler nous a quittés, alors on avait envie de se balader un peu dans son univers tout au long de l'émission. C'est un homme qui venait d'un milieu très modeste, des parents aubergistes. Il a grandi entouré d'une très grande fratrie. Ses dons musicaux ont été repérés assez tôt. Il a étudié à Vienne, il s'est marié avec Alma, a eu des enfants, a été compositeur, chef d'orchestre, directeur de l'Opéra de Vienne, puis du Metropolitan Opera de New York, a écrit une ribambelle de lieds, de symphonies et surtout, il a développé son langage musical qui est unique, reconnaissable entre tous, qui remue, qui ébahit, qui chavire et qui élève. On va parcourir une petite partie de son répertoire, déclinée de toutes sortes de façons, en commençant par Juliette Journeau, qui a choisi de faire une transcription de certains de ses chants. Elle explique que le clavier, parce qu'elle fait ça au piano, permet une forme d'intériorité qui sert vraiment le compositeur, selon elle, parce qu'on peut entendre l'espèce d'absence de hiérarchie entre la mélodie et l'accompagnement. Je la cite. Toutes les voix se mêlent, se frottent entre elles pour former une matière mouvante. Mahler écrivait presque toutes ses partitions au piano avant de les offrir à sa femme pour qu'à son tour, elle les déchiffre.

Le troisième mouvement de la symphonie numéro 1, appelé Titan de Mahler, est interprété par l'Orchestre symphonique de Düsseldorf, direction de Adam Fischer. Julie Daou avec vous sur ICI Musique Classique à l'émission À Chacun s'amuse, où on poursuit notre balade en compagnie de Mahler, décédé il y a 115 ans aujourd'hui. Mais là, on va l'entendre à travers le regard de quelqu'un d'autre. En fait, c'est que Mahler était un grand admirateur de la musique de Bach. Au moment où il a choisi de démissionner de l'Opéra de Vienne, il a commencé un nouveau chapitre de sa vie aux États-Unis. Et là, il a comme eu une idée. Ça a été celle de programmer 5 concerts qui allaient un peu représenter, en accéléré, là, l'histoire de la musique occidentale. Et donc, parmi le répertoire, on y trouve ce cher Jean-Sébastien qu'il affectionne tellement. Il a décidé de s'offrir une petite fantaisie et de combiner quelques-uns des mouvements les plus aimés qui proviennent des suites du compositeur et d'en fabriquer une toute neuve à partir de ce matériau de base-là. Pendant le concert, comme à l'époque, il fait le continuo, donc l'espèce de fondation sur laquelle repose l'œuvre, à l'orgue et au clavecin. En fait, c'est pas vraiment un clavecin, là. C'est comme un piano modifié par Steinway, qui sonne un peu comme un clavecin. Et il a adoré cet exercice-là, comme en témoigne cette lettre qu'il a écrite à un copain. « J'ai tout récemment éprouvé un plaisir particulier et improvisé à la manière des anciens. Pour moi, et aussi pour les auditeurs, il s'est passé des choses surprenantes. Cette littérature occultée a été tout à coup éclairée comme par la lumière d'un projecteur. L'effet a été plus fort, même du point de vue des couleurs, que pour n'importe quelle œuvre moderne. On écoute une partie du résultat grâce à Sharon Bezali à la flûte en compagnie de l'Orchestre de chambre suédois, direction de Thomas Dosgaard.

cinquième mouvement de la symphonie Résurrection de Mahler est interprété par Rosa Feola, Isabelle Léonard et l'Orchestre et le Chœur symphonique de Londres, direction de Yannick Nézet-Séguin et de Bradley Cooper. Vous aurez compris que ça vient de la trame sonore du film Maestro. C'est pour ça que Bradley Cooper, qui incarnait Bernstein et qui est acteur et non chef d'orchestre, était dans les crédits. C'est Julie Daou qui vous accompagne à l'émission À chacun s'amuse sur ICI Musique Classique. À cette émission où on fait un peu un spécial Mahler parce qu'on célèbre aujourd'hui son 115e anniversaire de décès. On accoste dans un territoire qui pour moi incarne les frissons en musique classique, les larmes au bord des yeux, la grande émotion dans le plexus, là. Le mouvement lent de la 5e symphonie de Mahler. En fait, toute cette œuvre-là, quand je l'ai entendue pour la première fois en concert, j'étais pas tant appelée à ce moment-là parce que je tripais pas sur la musique orchestrale, mais je fréquentais un musicien qui, lui, était dans l'orchestre de l'Université McGill où il étudiait. Et donc, j'étais allée l'entendre. Et c'est comme si j'avais vécu un choc. Dès les premières notes, là, dans le premier mouvement du solo de trompette, tout d'un coup, il n'y a rien d'autre qui existait autour de moi. J'ai été happée, transportée. Et là, ce mouvement lent qui arrive, qui prend son temps, qui veut pas se déployer trop rapidement, trop ouvrir ses ailes, qui commence en faisant quelques pas, recule, recommence pour finalement prendre son envol. Et là, mon Dieu, le voyage est à la fois intense, puissant, dramatique, d'un romantisme indescriptible. Après, j'ai écrit de nombreuses lettres d'amour sur cette musique à ce fameux instrumentiste avec qui j'ai finalement eu 3 enfants. Donc, c'est quand même pas mal comme œuvre. Vous comprendrez qu'elle loge au creux de mon cœur et m'accompagne depuis longtemps. Et je suis assez sûre que je suis pas la seule à avoir une histoire avec elle.

Si vous n'en avez pas, ben, chanceux que vous êtes, c'est l'occasion de vous en construire une nouvelle. On écoute par l'Orchestre symphonique de Montréal, direction de Payaré.

transcription pour piano du deuxième mouvement de la symphonie numéro 3 de Mahler qui était réalisé et interprété par Zlata Tchotcheva. Julie Daou avec vous sur Ici Musique Classique. Si vous voulez nous écrire, c'est si simple et on adore vous lire, découvrir vos commentaires, vos messages. D'ailleurs, si vous avez un rapport particulier à Mahler, ça va nous faire plaisir d'entendre tout ça. C'est par ici, à chacun s'amuse, @radio-canada.ca, où il y a toujours la bulle de conversation que vous retrouvez sur l'application Radio-Canada Audio. La femme de Gustav Mahler, Alma, a occupé une place très importante dans sa vie. C'était quelqu'un qui le stimulait, qui le confrontait aussi, qui l'allumait énormément. À un moment donné, ils ont vécu une crise majeure parce que elle le trouvait un peu trop en retrait de son devoir conjugal et donc elle s'est laissée séduire par un autre. Et notre cher Gustave est allé voir son copain, Sigmund Freud, pour y voir un peu plus clair. Ça a été assez concluant comme conversation. Suite à ça, ils ont beaucoup parlé, lui et sa femme, et ils ont fini par se reconstruire. Ils sont restés ensemble jusqu'à la toute fin. C'était aussi une compositrice de talent qui a laissé un peu de côté l'écriture, là, ou en tout cas qui lui a accordé beaucoup moins de place pour que son mari puisse s'épanouir. Elle laisse néanmoins une œuvre assez magnifique dont on va écouter un extrait. En fait, c'est un lied qui s'appelle « Die Stille Stadt » qui est écrit après un poème de Richard Demel qu'on va entendre par le chœur de chambre néerlandais. Et

j'avais envie de vous le lire pour que vous sachiez ce dont il s'agit. Donc, je vous lis « La ville silencieuse » qui est le titre du texte. Une ville se niche dans la vallée, le jour décline. Bientôt, ni lune ni étoile, seule la nuit illuminera le ciel. De chaque montagne, la brume enveloppera la ville. Ni toit, ni cour, ni maison, ni son ne parviennent à percer la fumée. À peine tours et ponts se devinent. Mais alors que la peur s'emparait du voyageur, une lueur apparut dans la vallée. Et à travers la fumée et la brume parvint un faible chant de louange s'échappant des lèvres d'un enfant.

Sacha Maïski, Linda Chen, Misha Maïski et Lily Maïski jouaient le quatuor pour piano et cordes en la mineure de Mahler avec qui nous passons l'émission d'aujourd'hui. C'est Julie Daou qui est avec vous. Vous écoutez À chacun sa muse sur Ici Musique Classique. Il y avait pas mal de démons qui hantaient notre cher Gustave. Parmi eux, la mort, particulièrement la sienne, ça l'habitait tout le temps. On va écouter son poème symphonique « Totenfeier » qui veut dire « rite funèbre » qui est absolument pas décoratif comme titre. Je cite le compositeur. « En l'écrivant, j'ai eu la vision de mon propre cadavre gisant dans un cercueil entouré de couronnes funéraires. » C'est le héros de ma symphonie en ré majeur, donc sa première, que l'on porte en terre, sa vie se reflétant comme dans un miroir clair d'un point de vue élevé. En même temps, elle exprime la grande question « Dans quel but as-tu vécu ? Dans quel but as-tu souffert ? Nous devons connaître les réponses à ces questions si nous voulons continuer à vivre. » Donc, il nous entraîne avec lui dans cette espèce de marche funèbre qui est aussi en même temps une épopée et une espèce de fresque philosophique parce que ça passe par des moments de grand triomphe, mais avec toujours une forme de drame sous-jacent. C'est l'Orchestre symphonique de Bamberg, direction de Jacob Roussa, qui nous y transporte.

Jakob Roussa a dirigé l'orchestre symphonique de Bamberg dans Totenfeier de Mahler. C'est de cette façon, ma foi, surprenante que se conclut notre incursion chez ce compositeur dont on célèbre le 115e anniversaire de décès aujourd'hui. On espère que vous avez passé un bon moment en sa compagnie. À chacun s'amuse est une émission cousue avec beaucoup de finesse et d'inventivité par Pierre-Olivier Allary à la réalisation et Mathilde Legault aux choix musicaux. Quant à nous, j'espère qu'on va pouvoir poursuivre notre exploration musicale dans un avenir pas trop éloigné. C'est Julie Daou qui vous accompagnait. Je vous dis à une prochaine. Portez-vous bien.

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Bien le bonjour, chers amis mélomanes. J'espère que vous allez bien. Je m'appelle François Lemay. Vous êtes sur Ici Musique, donc je déduis que vous allez bien, vous êtes là. Ce matin, on se rend à la cour de Munich, en Bavière. On va entendre un concerto d'Evariste Felice Dalla Bacco. C'est un compositeur de Vérone à l'époque baroque, qui est aussi violoniste et violoncelliste. C'est un des nombreux compositeurs qu'on a importés à Munich afin de profiter, et peut-être comprendre et apprécier mieux le style italien. D'Evariste Felice Dalla Bacco, on va écouter un concerto de l'opus 5 interprété par le concerto Koehn. Bienvenido à Quand le jour se lève.

Une sonate de Giovanni Benedetto Plati, c'est Alexa Rainwright et ses complices. On va aux informations. Je m'appelle François Lemay. Nous sommes tous ensemble sur ICI Musique et on se retrouve dans quelques secondes.

Bonjour, ici Greta Juris. Christine Fréchette doit rencontrer cet avant-midi le président français Emmanuel Macron. En mission à Paris, la première ministre du Québec a précisé qu'elle ne garantissait pas de signature d'accord avec des partenaires français d'ici la fin de son voyage. Elle assure toutefois que la relation entre le Québec et la France sera renforcée grâce à son périple. Plus de 6 ans après une épidémie qui avait fait plus de 2000 morts, le virus Ebola se répand de nouveau en République démocratique du Congo. Les autorités sanitaires peinent à recenser les cas, mais elles estiment que près de 90 personnes en sont mortes. L'Organisation mondiale de la santé a déclenché une alerte sanitaire internationale. Par ailleurs, l'OMS maintient que le hantavirus représente un risque faible pour la santé publique. Selon l'organisation, la contagion humaine nécessite un contact très étroit avec un individu infecté. Au pays, l'Agence de la santé publique du Canada a confirmé hier un premier cas d'hantavirus en Colombie-Britannique. Des analyses en laboratoire ont permis de déterminer que la personne infectée a contracté la souche qui circulait à bord du bateau de croisière néerlandais MV Ondius. Sur la scène internationale maintenant, l'Iran a répondu à la nouvelle proposition américaine qui vise à mettre fin à la guerre. Téhéran affirme avoir

0: transmis ses préoccupations à la partie américaine sans en avoir fourni les détails, tout en ajoutant que les négociations se poursuivaient avec les États-Unis par l'entremise du Pakistan. Donald Trump a mis en garde l'Iran qu'il ne restera plus rien de leur pays si Téhéran n'accepte pas un accord rapidement. Selon les médias iraniens, Washington n'a toutefois fait aucune concession concrète en réponse aux demandes de Téhéran. Et voilà, c'était les informations de Radio-Canada.
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3: Bonjour, bonjour, il est 6h32 dans les Maritimes. Je m'appelle François Lemay. Merci d'en être sur Ici Musique parce que c'est quand le jour se lève.

Joseph Haydn, qui avait, semble-t-il, ce qu'on raconte, une bonne nature, bon sens de l'humour, je pense que je me serais bien entendu avec lui, qui aimait aussi aller voir les animaux sauvages au zoo et manger des bons petits plats. Clairement, ça aurait été mon meilleur ami. Joseph Haydn disait « Puisque Dieu m'a donné un cœur joyeux, il me pardonnera de le servir avec joie. » Chercher la bonne humeur en musique, c'est une excellente façon de voir la vie. Et dans cet esprit, on va se mettre de bonne humeur avec un trio de Joseph Haydn.

Franz Schubert qui nous mène à 6h, à 7h dans les Maritimes. Bonjour, rebonjour, merci d'en être. Sans vous, ça n'existe pas tout ça. Je m'appelle François Lemay sur Ici Musique, c'est quand le jour se lève. On va entendre maintenant la musique de Jean-Sébastien Bach, le concerto pour clavier BWV 1052, qui est interprété ici par James Haynes, les musiciens de l'orchestre du Centre national des arts.

On écoutait le concerto BWV 1052, interprété par James Haynes, les musiciens de l'orchestre du Centre national des arts. Et je vous rappelle, comme ça, en passant, l'air taquin et espiègle que si vous ratez le titre et la présentation de certaines pièces entendues à l'émission, puis ça vous intrigue, ben vous trouverez la liste complète des musiques diffusées sur Radio-Canada Audio.

C'est les Boréades qui interprétaient un concerto d'Alessandro Scarlatti. Et tout ça nous mène aux informations. Nous sommes sur Ici Musique. Je m'appelle toujours François Lemay. Ça n'a pas changé depuis le début de l'émission. Écrivez-moi l'adresse non plus. Ne change jamais. Quand le jour, @radio-canada.ca.

0: Bonjour, ici Greta Juris. La première ministre du Québec va rencontrer le président Emmanuel Macron aujourd'hui à l'occasion de sa mission économique en France. Christine Fréchette espère profiter de sa visite pour renforcer la collaboration des deux gouvernements en matière de souveraineté numérique. Québec aimerait notamment tourner le dos à des applications américaines comme Teams et WhatsApp. Au Moyen-Orient, plusieurs pays condamnent la frappe de drone qui a provoqué un incendie près d'une centrale nucléaire dans l'ouest des Émirats arabes unis. Pendant ce temps, l'Iran dit avoir répondu à la nouvelle proposition américaine qui vise à mettre fin à la guerre. Téhéran affirme avoir transmis ses préoccupations à la partie américaine sans en avoir fourni les détails. L'Assemblée annuelle de l'Organisation mondiale de la santé s'ouvre aujourd'hui sur fond d'éclosion d'Ebola et d'antivirus. L'OMS a déclenché une alerte sanitaire internationale face à une propagation du virus Ebola en République démocratique du Congo. Jusqu'à maintenant, l'éclosion a fait plus de 90 morts. Par ailleurs, le bateau de croisière sur lequel une éclosion d'antivirus a fait 3 morts est arrivé à Rotterdam, aux Pays-Bas, avec 25 membres d'équipage et 2 soignants à bord. À ce jour, au moins 10 personnes ont été infectées par le virus, dont un Canadien. Et en terminant au hockey, c'est ce soir qu'aura lieu le 7e et ultime match de la série entre le Canadien de Montréal et les Sabres à Buffalo. La série est présentement à égalité. Le vainqueur accédera à la finale de la Conférence de l'Est et affrontera les Hurricanes de la Caroline. Et voilà, c'était les informations de Radio-Canada. Excellente journée.
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3: Et là-dessus, comme ça, tout bonnement, il est 6h32, 7h32 dans les Maritimes. Je m'appelle François Lemay. Bonjour, rebonjour si vous êtes là depuis le début. Merci d'en être. Sur ICI Musique, c'est quand le jour se lève.

On poursuit avec la mandoline maintenant, populaire au 18e et 19e siècle, mais parmi les compositeurs qui ont composé des concertos remarquables pour la mandoline à cette époque, il y a Johann Nepomuk Hummel. Conçu pour plaire, son concerto, il est dédié à Bartol Bortoladzi, maître de mandoline. Notre virtuose à nous, ça sera Avi Avital et ses complices de l'ensemble Il Giardino Armonico.

Le concerto pour mandoline de Johann Nepomuk Hummel, c'était Avia Vital et l'ensemble Il Giardino Armonico. Ça nous amène à une autre dame qui a fait tomber bien des barrières, qu'on aime beaucoup à l'émission et dans la vie, j'ai nommé Clara Schumann.

une pièce fugitive de Clara Schumann interprétée par Angela Chang, alors que Olivier Robillard-Lavaux, qui n'est pas en fuite, donc qui n'est pas un fugitif, sera là pour vous faire déjeuner en paix. Je m'appelle François Lemay. Quand le jour se lève, se poursuit sur Ici Musique Classique. Je vous y attends. Je me sauve, mais juste dans un autre studio.

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1: Bonjour à vous, chers amis mélomanes. Sur Ici Musique Classique, c'est François Lemay qui vous parle. Parce que c'est quand le jour se lève, n'est-ce pas?

On se tourne maintenant vers un Gabriel Fauré et son magnifique quintette pour cordes et piano opus 89, qui est un monument de musique de chambre.

De Gabriel Fauré, on écoutait le quintet pour cordes et piano opus 89. C'était le quatuor ébène et le pianiste Éric Lesage. On écoute maintenant la musique d'Ignace Pleyel, compositeur, éditeur de musique, fabricant de piano, qui a été pendant un court moment le rival de Joseph Haydn à Londres, entre autres dans un duel de symphonie concertante, que voici interprété par les Vents français et l'Orchestre de chambre de Munich, dirigé par Daniel Giegelberger.

La symphonie concertante Benton 115 d'Ignace Pleyel, c'était les vents français et l'orchestre de chambre de Munich, dirigé par Daniel Giegelberger. On y va en trio, avec le trio Van der Heer, ensemble majeur de musique de chambre en France. Ça fait toujours plaisir de les entendre.

Un trio de Joseph Haydn, c'était le trio Van der Heer. Et là, on y va avec un ami, un collègue de Mozart, j'ai nommé Karl Dieters von Dietersdorf. Ils faisaient tous deux de la musique de chambre pour la création des quatuors à cordes de Joseph Haydn. Comme Haydn, Dietersdorf a composé plusieurs symphonies, dont un cycle illustrant chacun des livres du poème latin « Les métamorphoses d'Ovide ». C'est inspiré de l'Antiquité. Alors voici une de ces symphonies interprétées par l'orchestre Felloni de Budapest qui est dirigée par Hans-Peter Gmür.

Une symphonie qui est tirée du cycle Les Métamorphoses d'Ovid de Karl Dieters von Dietersdorf. C'était l'orchestre Felloni de Budapest, dirigé par Hans-Peter Gmür. On va en musique baroque maintenant. On va entendre l'ensemble bien français, Nevermind, et la musique de Telemann.

L'ensemble français Nevermind, qui interprétait une sonate en trio de Georges-Philippe Telemann. Dans quelques instants, on la retrouvera avec amour, plaisir et chaleur, puisqu'elle nous parle de façon tellement chaleureuse de musique, justement. Julie Daou pour À chacun s'amuse, la place est à toi. Sur Ici Musique Classique, c'est François Lemay qui vous remercie d'en être et qui vous dit, on refait ça demain, quand le jour se lève.

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1: Bonjour tout le monde, très très heureuse de vous accueillir à l'émission À Chacun s'amuse sur Ici Musique Classique, Julie Daou avec vous. Aujourd'hui, ça fait 115 ans que Gustav Mahler nous a quittés, alors on avait envie de se balader un peu dans son univers tout au long de l'émission. C'est un homme qui venait d'un milieu très modeste, des parents aubergistes. Il a grandi entouré d'une très grande fratrie. Ses dons musicaux ont été repérés assez tôt. Il a étudié à Vienne, il s'est marié avec Alma, a eu des enfants, a été compositeur, chef d'orchestre, directeur de l'Opéra de Vienne, puis du Metropolitan Opera de New York, a écrit une ribambelle de lieds, de symphonies et surtout, il a développé son langage musical qui est unique, reconnaissable entre tous, qui remue, qui ébahit, qui chavire et qui élève. On va parcourir une petite partie de son répertoire, décliné de toutes sortes de façons, en commençant par Juliette Journeau, qui a choisi de faire une transcription de certains de ses chants. Elle explique que le clavier, parce qu'elle fait ça au piano, permet une forme d'intériorité qui sert vraiment le compositeur, selon elle, parce qu'on peut entendre l'espèce d'absence de hiérarchie entre la mélodie et l'accompagnement. Je la cite. Toutes les voix se mêlent, se frottent entre elles pour former une matière mouvante. Mahler écrivait presque toutes ses partitions au piano avant de les offrir à sa femme pour qu'à son tour, elle les déchiffre.

Le troisième mouvement de la symphonie numéro 1, appelé Titan de Mahler, est interprété par l'Orchestre symphonique de Düsseldorf, direction de Adam Fischer. Julie Daou avec vous sur ICI Musique Classique, à l'émission À chacun s'amuse, où on poursuit notre balade en compagnie de Mahler, décédé il y a 115 ans aujourd'hui. Mais là, on va l'entendre à travers le regard de quelqu'un d'autre. En fait, c'est que Mahler était un grand admirateur de la musique de Bach. Au moment où il a choisi de démissionner de l'Opéra de Vienne, il a commencé un nouveau chapitre de sa vie aux États-Unis. Et là, il a comme eu une idée. Ça a été celle de programmer 5 concerts qui allaient un peu représenter, en accéléré, là, l'histoire de la musique occidentale. Et donc, parmi le répertoire, on y trouve ce cher Jean-Sébastien qu'il affectionne tellement. Il a décidé de s'offrir une petite fantaisie et de combiner quelques-uns des mouvements les plus aimés qui proviennent des suites du compositeur et d'en fabriquer une toute neuve à partir de ce matériau de base.

pendant le concert, comme à l'époque, il fait le continuo, donc l'espèce de fondation sur laquelle repose l'œuvre, à l'orgue et au clavecin. En fait, c'est pas vraiment un clavecin, là. C'est comme un piano modifié par Steinway qui sonne un peu comme un clavecin. Et il a adoré cet exercice-là, comme en témoigne cette lettre qu'il a écrite à un copain. J'ai tout récemment éprouvé un plaisir particulier et improvisé à la manière des anciens. Pour moi, et aussi pour les auditeurs, il s'est passé des choses surprenantes. Cette littérature occultée a été tout à coup éclairée comme par la lumière d'un projecteur. L'effet a été plus fort, même du point de vue des couleurs, que pour n'importe quelle œuvre moderne. On écoute une partie du résultat grâce à Sharon Bezalel à la flûte en compagnie de l'orchestre de chambre suédois, direction de Thomas Dosgaard.

Cinquième mouvement de la symphonie Résurrection de Mahler est interprété par Rosa Feola, Isabelle Léonard et l'Orchestre et le Chœur symphonique de Londres, direction de Yannick Nézet-Séguin et de Bradley Cooper. Vous aurez compris que ça vient de la trame sonore du film Maestro. C'est pour ça que Bradley Cooper, qui incarnait Bernstein et qui est acteur et non chef d'orchestre, était dans les crédits. C'est Julie Daou qui vous accompagne à l'émission À chacun s'amuse sur ICI Musique Classique, à cette émission où on fait un peu un spécial Mahler parce qu'on

célèbre aujourd'hui son 115e anniversaire de décès. On accoste dans un territoire qui, pour moi, incarne les frissons en musique classique, les larmes au bord des yeux, la grande émotion dans le plexus, là. Le mouvement lent de la 5e symphonie de Mahler. En fait, toute cette œuvre-là, quand je l'ai entendue pour la première fois en concert, j'étais pas tant appelée à ce moment-là parce que je tripais pas sur la musique orchestrale, mais je fréquentais un musicien qui, lui, était dans l'orchestre de l'Université McGill où il étudiait. Et donc, j'étais allée l'entendre. Et c'est comme si j'avais vécu un choc. Dès les premières notes, là, dans le premier mouvement du solo de trompette, tout d'un coup, il n'y a rien d'autre qui existait autour de moi. J'ai été happée, transportée. Et là, ce mouvement lent qui arrive, qui prend son temps, qui veut pas se déployer trop rapidement, trop ouvrir ses ailes, qui commence en faisant quelques pas, recule, recommence pour finalement prendre son envol. Et là, mon Dieu, le voyage est à la fois intense, puissant, dramatique, d'un romantisme indescriptible. Après, j'ai écrit de nombreuses lettres d'amour sur cette musique à ce fameux instrumentiste avec qui j'ai finalement eu 3 enfants. Donc, c'est quand même pas mal comme œuvre. Vous comprendrez qu'elle loge au creux de mon cœur et m'accompagne depuis longtemps. Et je suis assez sûre que je suis pas la seule à avoir une histoire avec elle. Si vous en avez pas, ben, chanceux que vous êtes, c'est l'occasion de vous en construire une nouvelle. On écoute par l'Orchestre symphonique de Montréal, direction de Payaré.

interprété par Zlata Tchotcheva. Julie Daou avec vous sur Ici Musique Classique. Si vous voulez nous écrire, c'est si simple et on adore vous lire, découvrir vos commentaires, vos messages. D'ailleurs, si vous avez un rapport particulier à Mahler, ça va nous faire plaisir d'entendre tout ça. C'est par ici, à chacun s'amuse, @radio-canada.ca, où il y a toujours la bulle de conversation que vous retrouvez sur l'application Radio-Canada Audio. La femme de Gustav Mahler, Alma, a occupé une place très importante dans sa vie. C'était quelqu'un qui le stimulait, qui le confrontait aussi, qui l'allumait énormément. À un moment donné, ils ont vécu une crise majeure parce que elle le trouvait un peu trop en retrait de son devoir conjugal et donc elle s'est laissée séduire par un autre. Et notre cher Gustave est allé voir son copain, Sigmund Freud, pour y voir un peu plus clair. Ça a été assez concluant comme conversation. Suite à ça, ils ont beaucoup parlé, lui et sa femme, et ils ont fini par se reconstruire. Ils sont restés ensemble jusqu'à la toute fin. C'était aussi une compositrice de talent qui a laissé un peu de côté l'écriture, là, ou en tout cas qui lui a accordé beaucoup moins de place pour que son mari puisse s'épanouir. Elle laisse néanmoins une œuvre assez magnifique dont on va écouter un extrait. En fait, c'est un lied qui s'appelle « Die Stille Stadt » qui est écrit après un poème de Richard Demel qu'on va entendre par le chœur de chambre néerlandais. Et j'avais envie de vous le lire pour que vous sachiez ce dont il s'agit. Donc je vous lis « La ville silencieuse » qui est le titre du texte. « Une ville se niche dans la vallée, le jour décline. Bientôt, ni lune ni étoile, seule la nuit illuminera le ciel. De chaque montagne, la brume enveloppera la ville. Ni toit, ni cour, ni maison, ni son ne parviennent à percer la fumée. À peine tours et ponts se devinent. Mais alors que la peur s'emparait du voyageur, une lueur apparut dans la vallée. Et à travers la fumée et la brume parvint un faible chant de louange, s'échappant des lèvres d'un enfant. »

Sacha Maïski, Lida Chen, Misha Maïski et Lily Maïski jouaient le quatuor pour piano et cordes dans la mineure de Mahler avec qui nous passons l'émission d'aujourd'hui. C'est Julie Daou qui est avec vous. Vous écoutez À chacun sa muse sur Ici Musique Classique. Il y avait pas mal de démons qui hantaient notre cher Gustave. Parmi eux, la mort, particulièrement la sienne, ça l'habitait tout le temps. On va écouter son poème symphonique « Totenfeier », qui veut dire « Rite funèbre », qui est absolument pas décoratif comme titre. Je cite le compositeur. « En l'écrivant, j'ai eu la vision de mon propre cadavre gisant dans un cercueil entouré de couronnes funéraires. C'est le héros de ma symphonie en ré majeur, donc sa première, que l'on porte en terre, sa vie se reflétant comme dans un miroir clair d'un point de vue élevé. En même temps, elle exprime la grande question « Dans quel but as-tu vécu ? Dans quel but as-tu souffert ? Nous devons connaître les réponses à ces questions si nous voulons continuer à vivre. » Donc, il nous entraîne avec lui dans cette espèce de marche funèbre qui est aussi en même temps une épopée et une espèce de fresque philosophique parce que ça passe par des moments de grand triomphe, mais avec toujours une forme de drame sous-jacent. C'est l'Orchestre symphonique de Bamberg

Jakob Roussa a dirigé l'orchestre symphonique de Bamberg dans Totenfeier de Mahler. C'est de cette façon, ma foi, surprenante que se conclut notre incursion chez ce compositeur dont on célèbre le 115e anniversaire de décès aujourd'hui. On espère que vous avez passé un bon moment en sa compagnie. À chacun s'amuse est une émission cousue avec beaucoup de finesse et d'inventivité par Pierre-Olivier Allary à la réalisation et Mathilde Legault aux choix musicaux. Quant à nous, j'espère qu'on va pouvoir poursuivre notre exploration musicale dans un avenir pas trop éloigné. C'est Julie Daou qui vous accompagnait. Je vous dis à une prochaine. Portez-vous bien.

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Improvisation sur le thème de la folia, tirée du célèbre manuscrit de musique espagnole du 15e siècle, le Cancionero Musical de Palacio. On écoutait les instrumentistes de l'ensemble Espérion 21, le gambiste catalan Jordi Savall et ses fidèles musiciens, la harpiste Ariana Savall, la fille de Jordi Savall, ainsi que le guitariste Rolf Lislevand, l'organiste Michael Beringer et enfin les percussionnistes Pedro Esteban et Adela González Campa, extraits de leur superbe album La Folia, enregistré à l'été 1998 au studio de la Fondation Tibor Varga à Sion, en Suisse, un disque du label Alia Vox. Bonjour à toutes et à tous, bienvenue à la table d'harmonie, merci d'être là, Frédéric Trudel au microphone. Je vous propose de nous attarder un peu aujourd'hui sur l'un de ces fameux instrumentistes de l'ensemble Espérion 21, un musicien qui mène une très riche carrière solo également. Il a à son actif de nombreux enregistrements, tous plus captivants les uns que les autres, des albums qui m'accompagnent personnellement depuis plusieurs années. Et j'avais envie aujourd'hui de partager avec vous son bel univers musical. On s'invite chez l'excellent luthiste, théorbiste et guitariste norvégien Rolf Lislevand.

Passacaglia al mio modo, passacaglia à ma manière, composition du luthiste Rolf Lislevand. Il nous jouait juste avant des morceaux des luthistes italiens du XVIIe siècle, Johannes Hieronymus Kapsberger et Bernardo Giannoncelli, extrait de son plus récent album Libro Primo, paru l'été dernier sous étiquette ECM. J'ai souvenir d'une vieille entrevue avec le gambiste Jordi Savall, dans laquelle il tentait d'expliquer à un journaliste que les qualités requises pour jouer un répertoire en particulier n'ont souvent absolument rien à voir avec les liens génétiques, ethniques ou géographiques qu'un instrumentiste pourrait avoir en commun avec le répertoire en question. Il disait que pour lui, l'un des plus authentiques et des plus passionnés interprètes de musique ancienne espagnole ou italienne était natif d'Oslo, en Norvège, en Europe du Nord, à des milliers de kilomètres de l'Espagne ou de l'Italie. Il parlait d'un de ses plus fidèles collaborateurs, le luthiste Rolf Lislevand. On le retrouve ici dans la musique d'Antonio Vivaldi. Il nous interprète le solaire concerto pour luth, cordes et basses continues RV 93 en ré majeur.

Joseph Haydn, Quatuor à cordes, opus 76, numéro 3, dit Empereur, surnom qui lui vient de son deuxième mouvement, une série de variations sur un thème patriotique que Haydn a composé en 1797 dans le contexte des guerres napoléoniennes. Gott erhalte Franz den Kaiser, Dieu protège l'empereur François. Thème qui va devenir, d'ailleurs, quelques années plus tard, l'hymne impérial et royal de la monarchie autrichienne. On écoutait ici les membres du formidable jeune quatuor français Harrod, enregistrement réalisé au Historischer Reichstadel à Neumarkt in der Oberpfalz, en Allemagne, en octobre 2024, un disque du label Erato. Prochaine étape de notre voyage, la symphonie numéro 99 de Joseph Haydn, composée à Vienne en 1793 à 61 ans, au moment où il donnait des leçons à son jeune élève Ludwig van Beethoven. Symphonie destinée à la fameuse et très courue série de concerts londoniens organisée par un ami et collègue de Haydn, l'impresario allemand établi en Angleterre, Johann Peter Salomon. Elle sera créée le 10 février 1794 au Hanover Square Room lors du second séjour de Haydn à Londres. On l'écoute dans ce magnifique enregistrement du chef anglais Sir Colin Davis à la tête de l'orchestre du Concertgebouw d'Amsterdam.

La violoncelliste Anne Gastinel et la pianiste Claire Désert, elles interprétaient la sonate Deutsch 821 pour arpégione et piano de Franz Schubert, composée à l'origine pour l'arpégione, instrument aujourd'hui désuet, sorte de descendant de la viole de gambe, qu'on appelle aussi parfois guitare-violoncelle, parce qu'il a six cordes et qu'on l'accorde comme une guitare. C'est un morceau qu'on ne joue de nos jours pratiquement qu'au violoncelle. L'enregistrement qu'on écoutait date de juin 2005. Il a été réalisé au studio Tibor Varga à Sion, en Suisse. Un disque naïf. C'est tout pour aujourd'hui. Merci d'avoir été là. Frédéric Trudel au micro. Je vous souhaite une excellente fin de journée. Au plaisir de vous retrouver dès demain sur ICI Musique Classique pour une autre table.

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1: Bien sincère salutation. Je m'appelle François Lemay. C'est les créatures de Prométhée.

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Puis lentement, on s'est mis à changer notre fusil d'épaule et notre façon de concevoir le monde. Peut-être que demain pourrait être meilleur qu'hier. Peut-être que le futur mérite davantage notre admiration que la mémoire. 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

À la fin du XVIIe siècle, la France, qui, sous le règne de Louis XIV, se voit, sommes-nous surpris, comme le centre du monde civilisé. Versailles impose son esthétique, les académies fixent les règles du bon goût, et la culture devient un instrument de prestige politique. Alors, c'est dans ce contexte que va éclater une dispute, qui semble d'abord d'origine littéraire, mais qui touche en réalité à toute la conception occidentale du temps, de l'histoire et du progrès. La querelle des anciens et des modernes oppose deux visions du monde. Les anciens, autour de Boileau, de Racine ou La Fontaine, qui considèrent que les auteurs grecs et romains ont atteint une forme de perfection presque indépassable. Homère, Virgile ou Sophocle représentent pour eux des modèles capables de traverser les siècles parce qu'ils parlent de passion humaine universelle. Mais les modernes, menés entre autres par Charles Perrault, affirment au contraire que le présent peut dépasser le passé. En 1687, Perrault provoque un scandale en déclarant devant l'Académie française que le siècle de Louis XIV est supérieur à celui d'Auguste dans la Rome antique. Mais derrière cette affirmation se cache une idée, ma foi, assez révolutionnaire, celle du progrès, l'idée que l'histoire avance, que les sociétés accumulent des connaissances, que les contemporains peuvent faire mieux que leurs ancêtres. Alors, cette querelle annonce déjà les Lumières et notre rapport moderne au futur. Pendant des siècles, l'autorité venait des morts. Désormais, elle commence à venir de demain.

Ce qu'il y a de fascinant dans cette querelle, c'est, comme je le disais plus tôt, que le fait qu'elle dépasse largement le cadre littéraire, parce qu'elle pose aussi une question assez, ma foi, qui donne le vertige. Qu'est-ce qu'une civilisation doit admirer pour se comprendre elle-même? Les anciens défendent l'idée d'une transmission. Pour eux, créer, ce n'est pas effacer le passé, mais entrer en dialogue avec lui. Les tragédies de Racine reprennent les modèles des récits grecs, les règles du théâtre viennent d'Aristote, et même le génie moderne reste enraciné dans une mémoire collective qui est beaucoup plus ancienne que lui. Mais de leur côté, les modernes, eux, vivent dans une époque transformée par les sciences. Ils voient le monde autour d'eux, hein, les découvertes et l'organisation croissante du pouvoir royal. Le monde change et il change rapidement. Alors pourquoi continuer de considérer les Grecs et les Romains comme des maîtres éternels? Pourquoi croire qu'un homme du passé comprendrait mieux la beauté ou la vérité qu'un homme du présent? Et c'est comme ça que la figure du créateur va se transformer. Chez les anciens, l'artiste perfectionne un héritage. Chez les modernes, il devient inventeur, innovateur, producteur de formes nouvelles. Et cette tension traverse encore notre époque. Chaque révolution technologique rejoue cette vieille querelle. Alors, faut-il préserver les traditions ou célébrer l'innovation? Faut-il transmettre ou remplacer? Même nos débats sur l'intelligence artificielle, sur la culture numérique ou les algorithmes prolongent d'une certaine manière cette dispute du 17e siècle. La modernité naît peut-être précisément au moment où une société commence à croire davantage en l'avenir qu'en sa mémoire.

En affirmant que le siècle du roi soleil dépasse tous les autres, Charles Perrault transforme la monarchie française en sommet de l'histoire humaine. La querelle, du coup, devient alors une bataille autour de l'autorité culturelle. Les anciens, de leur côté, comme Boileau, craignent qu'en adaptant constamment les œuvres au goût du moment, on perde quelque chose d'essentiel, c'est-à-dire la capacité de l'art à résister aux modes, mais aussi au pouvoir politique. Certaines critiques diront plus tard que les anciens protégeaient paradoxalement une forme de liberté intellectuelle contre une culture officielle trop liée à la cour et à l'État. C'est un paradoxe qui est fascinant, vous en conviendrez, parce que les modernes apparaissent progressistes, mais ils défendent souvent une esthétique plus morale, plus contrôlée, plus conforme aux attentes du pouvoir qui est royal. Mais de leur côté, les anciens, eux, restent attachés à des œuvres antiques pleines de violence, de contradictions et d'ambiguïté humaine. Chez Homère ou Euripide, les héros sont souvent imparfaits, traversés par le chaos et la démesure. Bref, cette querelle ne s'est jamais vraiment terminée. Chaque époque croit être moderne. Chaque époque pense dépasser les précédentes. Mais, tôt ou tard, chaque époque découvre aussi qu'elle dépend encore des voies anciennes qu'elle voulait remplacer parce que aucune société ne peut inventer l'avenir sans continuer à dialoguer avec ses morts.

Eh bien oui, nous sommes sur Ici Musique Classique et je m'appelle François Lemay. Vous écoutez Les Créatures de Prométhée. Le thème cette semaine, la querelle des anciens et des modernes. Mais si vous, vous avez des idées, ça nous fait toujours plaisir de les lire. Vous voulez aussi peut-être réagir à une de nos pensées à l'émission. Vous le faites, bref, via courriel, créature au pluriel, @radio-canada.ca. Il y a aussi, bien sûr, la magnifique bulle conversationnelle parce qu'on a beau dire, on vit quand même dans le futur.

Alors, vous avez remarqué peut-être, si vous êtes avec nous depuis le début de l'émission, qu'on a mentionné à quelques reprises le nom de Charles Perrault, hein, parce que Perrault, il est une des figures importantes de cette querelle des anciens et des modernes, mais c'est aussi quelqu'un qu'on a réduit souvent à une image rassurante, hein, de l'auteur des Contes de ma mère Loi, de Cendrillon ou du Petit Chaperon Rouge. Pourtant, avant d'être le grand inventeur des contes modernes, Perrault est surtout un homme de pouvoir proche de Colbert et de la cour de Louis XIV. Il participe beaucoup à la vie intellectuelle officielle du royaume, il fréquente les académies et défend l'idée que le siècle du roi Soleil représente un sommet de civilisation. C'est précisément cette conviction qui place Perrault au cœur de la querelle des anciens et des modernes. En 1687, c'est lors d'une séance de l'Académie française qu'il fait lire un poème intitulé « Le siècle de Louis le Grand », hein, rien de moins. Et là, il ose quelque chose de sacrilège pour l'époque, en tout cas presque sacrilège. Il affirme que les écrivains et artistes contemporains peuvent dépasser les auteurs grecs et romains. Homère, Virgile cessent d'être des modèles intouchables, parce que pour Perrault, les anciens, ils étaient grands, mais ils restaient quand même des hommes comme nous, ou des femmes. Cette idée déclenche un scandale immense. Boileau va se lever furieux, Racine ironise, les camps se forment.

Mais derrière cette dispute littéraire, Perrault défend vraiment l'idée d'une nouvelle manière d'habiter le temps parce qu'il croit au progrès, à l'accumulation des connaissances, à l'idée que l'histoire avance. Alors, en ce sens, il annonce déjà que les Lumières et même notre modernité contemporaine, elle s'en vient, ça s'en vient, et ça sera porté par une obsession de l'innovation, de la nouveauté. La querelle des anciens et des modernes devient donc plus qu'un débat sur la littérature. C'est le moment où l'Occident commence à croire que l'avenir, eh bien, c'est peut-être un petit peu mieux que le passé. Ou bref, plus qu'hier, moins que demain.

Alors, d'un côté, il y a Charles Perrault et de l'autre, dans l'autre coin, Nicolas Boileau, grande figure intellectuelle du règne de Louis XIV, poète, satiriste, théoricien de la littérature. Il va devenir, au 17e siècle, une sorte d'arbitre du goût classique français. Son œuvre la plus célèbre, L'art poétique, cherche à définir ce qu'est une littérature équilibrée, rigoureuse, claire, inspirée des modèles antiques, bien sûr, parce que pour Boileau, les auteurs grecs et romains ne sont pas seulement des références culturelles, ils représentent une forme de vérité durable sur la nature humaine. Homère, Virgile ou Horace ont traversé les siècles parce qu'ils ont atteint quelque chose d'universel. Alors, c'est cette conviction qui place Boileau au cœur de la querelle des anciens et des modernes. Hein, lorsque Perrault affirme en 1687 que le siècle de Louis XIV dépasse celui de l'Antiquité, ben Boileau, lui, il réagit immédiatement au quart de tour parce que pour lui, c'est une idée qui est dangereuse. Parce qu'elle réduit l'art à une affaire de mode, de flatterie politique ou d'enthousiasme passager. Il répond alors par des textes satiriques et critiques dans lesquels il défend les anciens contre ce qu'il considère être l'arrogance des modernes. Mais Boileau, c'est pas un simple conservateur nostalgique. C'est ce qui rend sa position, je dirais, intéressante. Il admire profondément Molière, Racine ou Corneille, qu'il considère lui-même comme des génies modernes. Seulement, il pense qu'on ne crée véritablement du nouveau qu'en dialoguant avec les grands héritages du passé. Pour lui, la culture fonctionne comme une transmission continue. On avance parce qu'on monte sur les épaules des anciens, pas parce qu'on les efface. Avec le recul, Boileau apparaît comme un défenseur de la mémoire culturelle contre l'obsession de la nouveauté. Et cette tension est encore aujourd'hui la nôtre. Hein? Chaque époque croit inventer un monde entièrement neuf, mais finit toujours par redécouvrir que ses idées, ses récits, ses révolutions viennent souvent d'une conversation commencée il y a de ça plusieurs siècles.

On en parle souvent de différentes façons, hein, mais au fond, là, c'est quoi la modernité? Alors, ce n'est pas seulement une époque historique, c'est une manière qui était nouvelle de penser le temps. Pendant une grande partie de l'Antiquité ou du Moyen-Âge, plusieurs sociétés imaginent le temps comme étant en déclin. On croit souvent qu'un âge d'or existe dans le passé, que l'humanité s'en éloigne peu à peu. Mais dans la tradition, même dans la tradition chrétienne, l'histoire avance surtout vers une fin du monde, un jugement dernier, une sortie du temps humain. Le futur n'est pas nécessairement meilleur. Il est souvent perçu comme plus fragile, plus corrompu, plus proche de la fin du monde, hein, de la grande catastrophe. Ça va changer, ça, avec l'arrivée de ce qu'on appelle la modernité, parce qu'à partir de la Renaissance, puis surtout des Lumières, va apparaître cette idée-là que l'avenir pourrait être supérieur au passé. Les découvertes scientifiques, les progrès techniques, les révolutions politiques donnent l'impression que l'humanité peut transformer sa propre condition. Le temps n'est plus alors un simple cycle ou une lente chute, il devient une ligne orientée vers l'avant. C'est ce qu'on appelle l'idée du progrès. La modernité repose largement sur cette croyance. Demain, ben, c'est peut-être mieux qu'hier, grâce à la raison, à la science, à l'éducation et à l'innovation. Cette transformation change aussi notre rapport psychologique au présent. Dans les sociétés plus traditionnelles, le passé sert de modèle. Dans la modernité, c'est le futur qui devient non pas un modèle, parce qu'on ne le connaît pas encore, mais au moins une référence. On valorise ce qui est nouveau, ce qui avance, ce qui accélère. Être moderne, c'est être de son temps, parfois même en rupture avec ce qui précède. La modernité produit, c'est normal, une fascination pour l'innovation permanente. Mais elle produit aussi une angoisse nouvelle, celle d'être dépassé. Des penseurs contemporains comme Hartmut Rosa diront même que l'accélération constante est devenue l'essence même de la modernité. Et là, aujourd'hui, cette confiance moderne dans le progrès, ben, commence à avoir des petites fissures. Hein? Les crises écologiques, les guerres, les dérèglements technologiques, même l'intelligence artificielle réintroduisent une peur du futur. Nous vivons donc peut-être un moment étrange. J'aime beaucoup en anglais, on dit « strange days », où deux visions du temps coexistent. D'un côté, l'héritage moderne nous pousse encore à croire à l'innovation et à l'amélioration continue. De l'autre, ben, l'imaginaire plus ancien réapparaît. Celui d'une possible fin du monde. Alors, comme si notre époque hésitait désormais entre promesse du progrès et retour de l'apocalypse. Bref, ça va pas si bien que ça.

De musique, j'avais envie de vous parler dans le cadre de cette querelle des anciens et des modernes de ce qu'on appelle les leçons de ténèbres, qui sont une forme musicale française très populaire au 17e siècle.

qui rend ces œuvres, d'ailleurs modernes, c'est d'abord leur rapport à l'émotion individuelle. Au Moyen Âge, la musique religieuse cherche surtout à exprimer un ordre sacré collectif, quelque chose de stable et de transcendant. Dans les leçons de ténèbres, au contraire, la souffrance, le doute, la fragilité humaine deviennent intimes. La voix soliste prend une importance immense. On entend moins la communauté que l'intériorité d'un individu confronté à la nuit, à l'absence et au silence. C'est déjà ça, une sensibilité moderne, parce que l'expérience personnelle commence à devenir centrale dans l'art. Mais cette modernité apparaît aussi dans une contradiction fascinante. Ces œuvres naissent dans un contexte religieux strict, notamment autour du jansénisme, courant spirituel marqué par l'austérité et la réflexion sur la faute humaine. Pourtant, la musique devient de plus en plus expressive, séduisante. Dirons-nous théâtral, oui. On assiste alors à quelque chose de très moderne, une tension entre la discipline morale et la recherche esthétique, entre foi et sensibilité, entre sacré et émotion artistique. Hein, toujours une tension. C'est ce qu'il y a de moderne. Hein. C'est ce qu'il y a de moderne, ça réside dans le moment où l'art cesse simplement de transmettre une vérité religieuse ou collective pour devenir aussi une exploration de la conscience humaine en soi. Les leçons de ténèbres annoncent déjà un monde où l'intériorité, l'émotion et la subjectivité vont progressivement prendre le centre de la culture occidentale. Mon Dieu, ça commence à ressembler au romantisme.

Alors voilà, c'est comme ça que se termine cette édition des Créatures de Prométhée. Le thème cette semaine, la querelle des anciens et des modernes. Et vous remarquerez qu'on n'a rien réglé. On est toujours aussi mêlés, mais au moins on enseigne un petit peu plus. Mais si vous

vous avez des idées de sujets ou des réflexions que vous aimeriez voir traitées à l'émission, ben vous nous écrivez créature au pluriel @radio-canada.ca. Sur ce, merci de votre attention et écoute. À la réalisation, est-elle ancienne ou moderne, Mathilde Legault? Moi, je m'appelle François Lemay. Suis-je l'ancien ou le moderne? Une chose est sûre, c'est qu'il n'y a pas de querelle entre nous. À une prochaine.

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Ouverture de l'opéra Los Esclavos Felices, Les Esclaves Heureux, écrit en 1819-1820, l'œuvre d'un compositeur de 14 ans, l'Espagnol Juan Crisóstomo de Arriaga, né à Bilbao en 1806, mort à Paris en 1826, dans la fleur de l'âge. On écoutait ici les musiciens de l'Orchestre Philharmonique de la BBC sous la direction de Juanjo Mena. Frédéric Trudel au microphone de la table d'harmonie, bienvenue à toutes et à tous, merci d'être là. On va poursuivre un peu l'exploration de l'œuvre de Juan Crisóstomo de Arriaga. C'est un musicien que je trouve personnellement fascinant, une sorte de météore de l'histoire de la musique. Enfant prodige, il commence à composer dès l'âge de 11 ans. Il accouche à 14 ans de son opéra Los Esclavos Felices, qui remporte un immense succès dans sa ville natale, Bilbao. En 1821, son père l'envoie étudier à Paris et c'est un jeune homme de 15 ans qui fait son entrée au conservatoire dans la classe de composition de François-Joseph Fétis. Là-bas, Arriaga travaille sans répit. Ses progrès sont fulgurants. Il réussit à faire publier en 1824, à 18 ans, ses trois quatuors à cordes. Il compose également

sa plus ambitieuse composition orchestrale, sa symphonie à grand orchestre en ré mineur. Malheureusement, toute cette suractivité en vient à ruiner sa santé et il meurt d'une infection pulmonaire le 17 janvier 1826, 10 jours avant son 20e anniversaire. Je vous propose d'écouter son quatuor à cordes numéro 3 en mi bémol majeur, composé à 17 ans. Il est interprété par le quatuor Modigliani.

Quatuor à cordes numéro 3 du compositeur espagnol Juan Crisóstomo de Arriaga. Quand on écoute cette musique, on se prend à rêver à toutes les autres œuvres qu'il aurait pu encore écrire, ce Arriaga, s'il n'avait pas été emporté si jeune, à 19 ans. On écoutait ici la superbe interprétation du quatuor français Modigliani, extrait de leur album Intuition, enregistré à la Salle Colonne à Paris en septembre 2011. Autre compositeur disparu bien trop tôt, bien qu'il ait vécu 15 ans de plus que le pauvre Arriaga, ce qui met les choses un peu en perspective, mais quand même, 35 ans. Avouez que c'est bien jeune pour rendre le dernier soupir. Maria Joan Pires interprète la sonate pour piano numéro 13, Köchel 333 de Wolfgang Amadeus Mozart.

Le jeu cristallin de Maria Joan Pires de Mozart. Elle jouait la sonate Köchel 333, composée en 1783. Enregistrement qui remonte à 1989, un disque Deutsche Grammophon. On enchaîne avec un autre compositeur autrichien, lui aussi emporté très jeune. Il est né à Vienne en 1717, mort de la tuberculose en 1750, à seulement 33 ans. On raconte qu'il menait une vie austère, retirée, qu'il était toujours vêtu de noir, qu'il ne buvait jamais de vin et qu'il est resté célibataire. Il est l'auteur d'une œuvre apparemment impressionnante en quantité, mais aujourd'hui passablement oubliée, à l'exception de ce mémorable et très très beau concerto pour violoncelle en sol mineur, écrit dans les années 1740. Son nom, Georg Matthias Mohn. On écoute ce fameux concerto pour violoncelle. Il est magnifiquement joué ici par le violoncelliste Jean-Guyen Keras. L'orchestre baroque de Freiburg est sous la direction de Petra Müllejans.

Télémone, quatuor en sol majeur, pour flûte, deux viols de gambe et basse continue. Le flûtiste Bartold Kuyken était aux côtés des musiciens de l'ensemble montréalais, les Voix humaines, les gambistes Susie Napper et Margaret Little, ainsi que le claveciniste Eric Mills. Enregistrement Atma classique, il a été réalisé en septembre 2001 à l'église Saint-Augustin de Mirabel. Musique maintenant de l'illustre compositeur de la Renaissance italienne, Giovanni Pierluigi da Palestrina. Né à Palestrina en 1525, mort à Rome en 1594, on écoute l'une de ses œuvres les plus célèbres, sa messe du pape Marcel, écrite en 1562. Selon la légende, c'est avec cette messe que Palestrina aurait réussi à convaincre les pères du Concile de Trente que polyphonie et intelligibilité des textes sacrés peuvent être conciliables. Le Concile de Trente souhaitait remanier les pratiques de l'Église catholique. En réponse à la menace posée par la réforme protestante, on voulait entre autres simplifier la musique liturgique jugée trop complexe, la rendre plus monodique et mettre l'accent sur la primauté des textes sacrés. Palestrina, avec sa polyphonie limpide et fluide, est parvenue à sauver la musique religieuse occidentale d'un possible appauvrissement.

Des extraits de la messe du pape Marcel de Giovanni Pierluigi da Palestrina. On a entendu le Kyrie, le Gloria et enfin l'Agnus Dei. Tout ça magnifiquement chanté par les choristes de l'ensemble anglais Stile Antico. Enregistrement réalisé à la All Hallows Church dans le quartier Gospel Oak de Londres. Une production de la maison Decca. C'est tout pour aujourd'hui, c'était la table d'harmonie. En terminant, je rappelle que vous pouvez m'écrire en cliquant sur la bulle de conversation que vous pouvez apercevoir à droite dans la vignette de l'émission sur Radio-Canada Audio. Frédéric Trudel au micro, merci d'avoir été là à toutes et à tous. Excellente fin de journée. Rendez-vous demain pour un autre beau deux heures de musique.

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1: Bien sincère salutation. Je m'appelle François Lemay. C'est les créatures de Prométhée.